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2: Et c'est parti pour une autre semaine au son de la meilleure musique New Country où que vous êtes du côté du Saguenay-Lac-Saint-Jean. Il est 16h précises en ce 14 septembre 2026. Danny Côté qui reprend sa place au micro du 105.5 Hit Country pour vous faire tripper bien ça pour les 6 prochaines heures. Et la grande question que j'ai pour vous autres ce matin à cette heure-ci, et puis comment s'est passé votre week-end? Certains vont dire, ah, enfin, je me suis bien reposé, j'avais rien au programme. D'autres vont dire, hey, j'ai pas arrêté de la fin de semaine, ça tombe pas de bon sens. Je vais aller me reposer au travail. Ah, c'est correct comme ça. Tellement content de vous savoir là. Donc, je vous accompagne avec grand bonheur jusqu'à midi. Prévision de la météo maintenant pour la baie, les alentours. Les averses vont cesser en mi-journée pour faire place à un ciel nuageux avec un maximum de 15. On prévoit un dégagement pour ce soir et cette nuit avec 3 mêmes risques de gel. Imaginez, je commence à vous annoncer ça en ce 14 septembre. Demain, mélange de soleil de nuages avec un maximum de 18. Mercredi, alternance de soleil de nuages 22. Jeudi, même scénario météo avec 18. Et pour vendredi, on prévoit du soleil avec 17. 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Le mercure indique présentement 12. Il nous chante son premier succès en carrière, ancien participant de l'émission La Voix. Voici Jonathan Hood avec Saïra.

avec ça et Ray. J'espère que ça se passe bien, votre début de semaine au son de la meilleure musique New Country. Et parlons dans quelques instants de cette grande dame du Québec, âgée maintenant de 101 ans, Madame Jeannette Bertrand, qui va effectuer au courant des prochaines semaines un retour à la télévision québécoise. Du hey, c'est une joke ça ce matin, Danny. Calme-toi les nerfs. Ben non, c'est bel et bien vrai. On s'en reparle au détour des Cowboys fringants avec l'Amérique pleure.

touchante et en plus, c'est tellement véridique cette chanson-là qui a mis en vedette un groupe marquant de la musique au Québec, les Cowboys Fringants avec l'Amérique pleure, âgée maintenant de 111 ans. Madame Jeannette Bertrand va revenir à la barre d'une nouvelle émission consacrée à l'amour sous toutes ses formes. Hein. C'est un sujet qu'elle connaît bien. Après l'amour avec un grand A, donc quand même, faut le faire, âgée de 101 ans, faire un retour à la télévision. Donc, on vous nous prépare une belle émission qui sera présentée à compter des prochaines semaines à l'antenne de Télé-Québec. Bien sûr, elle va faire la rencontre de jeunes adolescents âgés entre 15 et 21 ans pour bien sûr parler de l'amour. À quoi ça ressemble l'amour aujourd'hui en 2026? Hein, ça a bien changé la manière même de faire la rencontre de l'être aimé. Alors, quand même une belle émission vraiment très, très, très intrigante auquel Mme Jeannette Bertrand s'intéresse aux jeunes d'aujourd'hui. C'est beau à voir également. Alors, ce sera bien sûr à l'antenne de Télé-Québec pour les prochaines semaines et à vous en tant que jeune, si jamais ça vous tente d'y participer, alors allez faire un détour en entre autres, sur la page Facebook ou encore le site Internet de Télé-Québec pour participer peut-être au tournage de cette nouvelle émission auquel l'amour sera en vedette avec la grande et très sympathique Madame Jeannette Bertrand. Emmêlé dans ses cheveux, voici un autre gars qui fait partie également, qui fait partie du groupe Les Cowboys Fringants. Voici JF Posé dans votre Country Club.

Merci beaucoup de commencer votre lundi à matin au son de la meilleure musique New A Country avec les deux frères qui viennent de chanter. Nirvana et Eric et Sonny Akawet seront de passage, eh bien, vendredi à l'île d'Orléans. Aussi un passage le lendemain à Montmagny pour les fans des deux frères qui ont vraiment la cote et qui, en plus, font une grande tournée en version acoustique à travers le Québec. Pour en savoir davantage sur leur prochaine date de présence sur une scène, visite leur site internet deuxfrères.com. On est mêlés. Voici maintenant Gab Fauré. Passe un bon début de semaine.

0: Ariane Simard qui vient de chanter sa plus récente Rêve et trop. Elle a vraiment une crowd assez incroyable qui la suit de spectacle en spectacle parce que c'est une fille qui est bien présente en plus sur les réseaux sociaux pour l'avoir présentée à quelques reprises cet été dans les festivals country. Elle a un amour de son public assez incroyable et en plus, grande rentrée en salle de spectacle pour elle dans quelques jours alors qu'elle va se produire au Théâtre du Petit Champlain à Québec. Une grande première pour cette chanteuse faisant partie de la relève country. Bonne nouvelle pour le chanteur québécois Matt Lang qui rend plus un documentaire sur sa carrière dans le domaine de la musique country au Québec après son passage à l'émission La Voix. Comment il a bien sûr réussi à conquérir le cœur de beaucoup de cowboys et de cowgirls à travers le monde. Donc, on va vous proposer une belle série de 2 heures bientôt sur Crave, mettant en vedette le très sympathique Matt Lang. Quelques messages, on s'informe avec les actualités Arsenal Media et au détour, c'est David Paradis qui va chanter sans lendemain.
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4: Bon lundi, ici Louis-Philippe Arnoy-Harel. Le Parti libéral a été la 4e formation à présenter son cadre financier hier, dans lequel il promet d'atteindre l'équilibre budgétaire en 2029-2030 et évalue les promesses libérales à 12 milliards de dollars. Le Parti québécois est le dernier parti qui présentera le sien demain, en l'absence de son chef Paul-Saint-Pierre Plamondon, qui se prépare aux 2 débats de cette semaine. Chez Québec solidaire, Ruba Gazal s'est engagé à créer un service d'intervention de première ligne pour lutter contre la cyberviolence et le harcèlement en ligne, dans lequel le parti injecterait 10 millions de dollars. La chef caquiste, Christine Fréchette, a tenu son premier grand rassemblement de la campagne à Kings and Falls, au centre du Québec. Elle a justifié abondamment son option autonomiste, qu'elle favorise plutôt que l'indépendance ou le fédéralisme. Les nouvelles restrictions concernant la prière dans des lieux publics sont entrées en vigueur hier au Québec. Les employés d'entreprises publiques et les étudiants doivent maintenant respecter d'autres règles limitant leur lieu de prière. Les nouvelles dispositions de la loi sur la laïcité de l'État adoptées en avril prévoient l'interdiction de salles de prière dans les institutions publiques. Elles interdisent aussi les pratiques religieuses collectives sur la voie publique et dans les parcs. Des institutions comme des universités ont commencé à mettre en application les règlements. Et pour terminer, c'est aujourd'hui que commence à Toronto le tout premier sommet canadien sur l'investissement qui sera inauguré par le premier ministre Mark Carney. Cet événement rassemble des centaines de dirigeants d'entreprises et vise à leur faire découvrir les perspectives d'investissement qui sont possibles au Canada. Ce sommet est un élément clé du plan de M. Carney pour stimuler l'investissement au Canada à hauteur de 1 000 milliards de dollars durant les 5 prochaines années. Les provinces sont invitées à présenter les projets qui pourraient être pertinents, relevant des secteurs de l'énergie, des minéraux critiques, de l'exploitation minière ou encore de l'intelligence artificielle. C'est ce qui complète vos actualités Arsenal Média. Passez une bonne journée sur nos ondes.
0: Aujourd'hui, du côté de la baie, bien, les averses vont cesser en mi-journée pour faire place à un ciel nuageux avec un maximum de 15. On prévoit un dégagement pour ce soir et cette nuit. Le mercure va descendre à 3 avec risque de gel. Demain, c'est un mélange de soleil de nuages avec 18. Et mercredi et jeudi, alternance de soleil de nuages avec 22 et 18. Et pour vendredi, on prévoit du soleil avec 17. 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Alors, ce matin, le mercure indique présentement 12.
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Je vous lance l'invitation d'être là, bien tantôt entre 18h et 19h. Je serai de retour au micro de Hit & Country. Tu dis, ben voyons donc, qu'est-ce qu'il fait là, lui, ce soir? Parce que j'anime le top 6 à 6, alors du lundi au jeudi, entre 18h et 19h. Donc, c'est un rendez-vous à ne pas manquer, bien tantôt, pour savoir quelles seront les 6 chansons les plus populaires, les plus demandées du jour par vous, là, ou que vous êtes au Saguenay, en Beauce, au centre du Québec, ou encore à Mégantic, ou encore partout sur la planète, en me textant ou encore en m'appelant au 873-300 à 95-70. Voici Zach Chico et Benjamin.

0: Il fait partie de la relève country au Québec, auteur, compositeur, interprète. Alors, c'est Matt Carrière qui a chanté Summer Night. C'est commencé depuis vendredi en place jusqu'à dimanche. Bien, c'est bien sûr la 58e édition du Festival Western de Saint-Tite. Alors, qu'est-ce qui vous attend côté activité aujourd'hui? En ce lundi, tu dis, oh, ça va être ben mollo. Ben non, au contraire. Il y a tout le temps quelque chose à faire pendant les 10 jours du Festival Western de Saint-Tite avec, entre autres, bien sûr, des cours de danse au Country Club. Oui, les Agranons avec plusieurs professeurs invités aussi. Bien sûr, quelques spectacles qui vous seront proposés extérieurs, mais également aussi, ne pas manquer, le fameux bingo avec Mathieu Dufour. Oh, vous allez rigoler pas mal fort avec, bien sûr, Mathieu Dufour. Donc, ça se passe, bien sûr, jusqu'à ce dimanche, la 58e édition du Festival Western. Et pour en savoir davantage sur la programmation, allez faire une visite vers leur site internet, le fwst.com. À venir, Christopher Bracken avec 8400 kilomètres.
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Compagnie tout l'été, son grand chum Gab Forêt, bien, c'est à compter du 30 septembre qu'il va faire sa grande rentrée médiatique montréalaise au cabaret du Lion d'or de la grande métropole pour son tout premier spectacle en tant qu'artiste country, parce que Doug Saint-Louis est bien connu également dans le domaine de la musique pop au Québec. Ça se ressent également dans sa musicalité, son influence pop. Donc Doug qui a chanté Rien à battre dans votre country club. Édition de ce lundi, l'artiste qui s'apprête à chanter nous a offert un beau cadeau à vendredi en nous proposant un 7e extrait de son 3e album qui sera lancé à compter du mois prochain. On l'adore et on l'adore. Voici Francis de Grandpré avec Si j'avais su.

Le 14 novembre, qu'on pourra se procurer sur toutes les bonnes plateformes, son premier album francophone à ma prochaine invitée, une artiste tellement sympathique et hyper talentueuse. Alors, elle nous chante sa plus récente, Beau temps. Voici maintenant Andy Thériault.

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1: Petit potin pour bien conclure la première heure de votre réveil de ce lundi qui met en vedette le fils à l'actrice canadienne Pamela Anderson. OK, qui a demandé eh bien la main à son amoureuse Katharina. Eh bien, au courant du dernier week-end, devinez quelle a été sa réponse à la grande demande du fils de Pamela Anderson. Ben, elle a dit oui. Oh, quelle bonne nouvelle! Donc, un mariage s'en vient dans la famille de Pamela Anderson. Là, tu dis, qu'est-ce qu'il fait son fils? Au juste, bien, c'est un producteur bien connu dans le domaine de la télévision canadienne. Donc, voilà, il va se marier au courant des prochains mois. Mais là, tu dis, c'est quand la date du mariage, Dani? Ben, on ne sait pas. Ils n'ont rien dit, du moins pour le moment, mais du moins, elle a dit oui à la grande demande au fils à Pamela Anderson. Katharina, quel petit potin dans votre début de semaine qui va vous faire sourire, c'est sûr, sûr, sûr. Ceci étant dit, quelques messages et au détour, les actualités Arsenal Média.
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2: Bon lundi, ici Louis-Philippe Arnoy-Harel. Le Parti libéral a été la quatrième formation à présenter son cadre financier hier, dans lequel il promet d'atteindre l'équilibre budgétaire en 2029-2030 et évalue les promesses libérales à 12 milliards de dollars. Le Parti québécois est le dernier parti qui présentera le sien demain, en l'absence de son chef Paul Saint-Pierre Plamondon, qui se prépare aux deux débats de cette semaine. Chez Québec solidaire, Ruba Gazal s'est engagé à créer un service d'intervention de première ligne pour lutter contre la cyberviolence et le harcèlement en ligne, dans lequel le parti injecterait 10 millions de dollars. La chef caquiste, Christine Fréchette, a tenu son premier grand rassemblement de la campagne à Kings and Falls, au centre du Québec. Elle a justifié abondamment son option autonomiste, qu'elle favorise plutôt que l'indépendance ou le fédéralisme. Les nouvelles restrictions concernant la prière dans des lieux publics sont entrées en vigueur hier au Québec. Les employés d'entreprises publiques et les étudiants doivent maintenant respecter d'autres règles limitant leur lieu de prière. Les nouvelles dispositions de la loi sur la laïcité de l'État adoptées en avril prévoient l'interdiction de salles de prière dans les institutions publiques. Elles interdisent aussi les pratiques religieuses collectives sur la voie publique et dans les parcs. Des institutions comme des universités ont commencé à mettre en application les règlements. Et pour terminer, c'est aujourd'hui que commence à Toronto le tout premier sommet canadien sur l'investissement qui sera inauguré par le premier ministre Mark Carney. Cet événement rassemble des centaines de dirigeants d'entreprises et vise à leur faire découvrir les perspectives d'investissement qui sont possibles au Canada. Ce sommet est un élément clé du plan de M. Carney pour stimuler l'investissement au Canada à hauteur de 1 000 milliards de dollars durant les 5 prochaines années. Les provinces sont invitées à présenter les projets qui pourraient être pertinents, relevant des secteurs de l'énergie, des minéraux critiques, de l'exploitation minière ou encore de l'intelligence artificielle. C'est ce qui complète vos actualités Arsenal Média. Passez une bonne journée sur nos ondes.
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5: Deuxième heure de votre Country Club en ce 14 septembre 2026. Salutations à vous autres qui êtes présentement bien en mode de travail. Vous êtes présentement sur la route en mode jour de congé parce que toi, tu fais des semaines de 4 jours et tu prolonges le lundi ton week-end. Profites-en au max en prenant ta belle dose de musique New Country grâce au 105.5. Alors, Danny Côté qui est en poste avec grand bonheur jusqu'à midi. Et d'ici 8 heures, on va revenir bien sûr sur les grands gagnants et grandes gagnantes du Gala des Prix Gémeaux. Également des nouvelles concernant l'animateur aussi et comédien Francis Redé. Bonne nouvelle en ce qui concerne la regrettée Dolly Parton, également aussi un petit potin dans le domaine du showbiz. Donc, météo aujourd'hui pour la baie des alentours.

Les averses vont cesser en mi-journée pour faire place aux nuages avec un maximum de 15. Dégagement attendu pour ce soir et cette nuit avec trois mêmes risques de gel au sol. Imaginez, ben oui, on s'en va vers là. Demain, un mélange de soleil de nuages avec 18. Mercredi, alternance de soleil de nuages avec 22. On va faire du copier-coller également pour jeudi avec 18. Et pour vendredi, on prévoit du soleil avec 17. 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Alors ce matin, le mercure indique 12. Voici un artiste qui domine les CC AME Awards. On va connaître bien sûr les grands gagnants et grandes gagnantes des Canadian Country Music Awards samedi prochain à Saskatoon. Alors, nous chante son hit Kingdom of Fears. Voici Cameron Whitcomb au 105.5.

Tellement content de vivre avec vous autres cette belle vibe New Country à travers le Québec, que vous soyez au centre du Québec, au Saguenay, en Beauce, à Lac-Mégantic ou encore around the world via notre site internet le hitcountry.com. Jelly Wall qui a chanté cette ce méga hit Liar, et le prochain duo qui s'apprête à prendre d'assaut les ondes du Country Club, ben le chanteur de cette chanson là a dit: ah, ça sera la chanson la plus pop de mon répertoire en carrière. Alors il a dit à son producteur: hey, là c'est assez, je peux avoir de pop comme ça pour mes prochain hit. Ben voyons qu'est-ce qui s'est passé dans sa tête. Elle est partie au repos pour 3 semaines pour des raisons bien sûr familiales. Alors bon repos pour bien sûr les 3 prochaines semaines. Voici maintenant Cole Wetzel avec Ella Langley. Les comparses chantent ensemble leur hit Jaded.

On revient bien sûr sur les grands gagnants et grandes gagnantes hier soir de la 41e édition du Gala des Prix Gémeaux, qui était bien sûr animé par le comédien, mais aussi chanteur Jason Roy Léveillé. Donc, bien sûr, hier soir, c'était la grande soirée pour la série québécoise Empathie, qui est repartie avec la statuette comme meilleure série dramatique. Meilleure comédie ou encore comédie dramatique, Le Gémeaux a été remis à la série L'œil du cyclone. Également aussi un beau bravo à Florence Lompré pour Émile Proulx-Cloutier, Brigitte Lafleur, Benoît Brière, Julie Le Breton, aussi Benoît Méguénis, Florence Lompré, France Beaudoin et plusieurs aussi autres gagnants et gagnantes dans plusieurs catégories dans le cadre des prix Gémeaux, mais aussi la meilleure télé-réalité. On a remis le trophée à Survivor Québec, meilleure émission variété ou encore Art de la scène, Salut les colocs et le coup de cœur du public. On a bien sûr remis le trophée à la série québécoise Empathie. Donc, bravo à Florence Lompré, l'autrice de la série québécoise et bien sûr Empathie. C'était vraiment leur grande soirée hier soir à la 41e édition du Gala des Prix Gémeaux. Alors, on est lundi. Comment ça se passe dans votre réveil jusqu'à maintenant? Un petit peu de soleil, de chaleur encore plus dans vos haut-parleurs. Voici maintenant un bon classique mettant en vedette Zac Brown Band. Voici Toes à la verbe New Country en ce lundi matin.

des festivals country. Donc, ça va maintenant faire un petit détour dans son chez-soi pour bien sûr se faire aller les méninges et bien sûr écrire et composer de futurs hits country que vous pourrez entendre prochainement peut-être dans vos oreilles à la meilleure des fréquences, sait-on jamais, avec Philippe Tremblay qui vient de nous chanter à la Sainte-Paix. Je vous rappelle que jusqu'à 9h, c'est votre country club de ce lundi. Rocky Mountain Low, voici à Carbican et Coetzal.

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1: Le conseil d'administration de l'autorité aéroportuaire métropolitaine de Nashville a voté à l'unanimité au courant des derniers jours, bien sûr, pour entamer le processus de changement de nom de l'aéroport international de Nashville en hommage à la légende de la musique country disparue le 25 août dernier, la regrettée Dolly Parton. Alors, bien sûr, tu dis, oh, quelle bonne nouvelle. Bien oui. Donc, ce ne sera pas fait à mise en place tout ça à compter de demain. Mais bien sûr, on doit entamer, bien sûr, un grand processus, bien sûr, de changement de nom. Donc, c'était accepté à l'unanimité. C'est vraiment le fun d'entendre ça de la part du conseil d'administration de l'autorité aéroportuaire de métropolitaine de Nashville pour, bien sûr, apporter un changement de nom au courant des prochains mois pour l'aéroport Dolly Parton du côté de Nashville. Quelques messages, bulletin complet d'informations avec les actualités Arsenal Media et au détour, Whiskey Drink. Pourquoi pas prendre ça ce matin, mais de façon musicale. Ah, là, c'est pas pareil. Avec Jason Aldean, c'est ce qui t'attend au détour ici même à Hit Country.

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2: Bon lundi, ici Louis-Philippe Arnoy-Harel. Le Parti libéral a été la quatrième formation à présenter son cadre financier hier, dans lequel il promet d'atteindre l'équilibre budgétaire en 2029-2030 et évalue les promesses libérales à 12 milliards de dollars. Le Parti québécois est le dernier parti qui présentera le sien demain, en l'absence de son chef Paul-Saint-Pierre Plamondon, qui se prépare aux deux débats de cette semaine. Chez Québec solidaire, Ruba Gazal s'est engagé à créer un service d'intervention de première ligne pour lutter contre la cyberviolence et le harcèlement en ligne, dans lequel le parti injecterait 10 millions de dollars. La chef caquiste, Christine Fréchette, a tenu son premier grand rassemblement de la campagne à Kings and Falls, au centre du Québec. Elle a justifié abondamment son option autonomiste, qu'elle favorise plutôt que l'indépendance ou le fédéralisme. Les nouvelles restrictions concernant la prière dans des lieux publics sont entrées en vigueur hier au Québec. Les employés d'entreprises publiques et les étudiants doivent maintenant respecter d'autres règles limitant leur lieu de prière. Les nouvelles dispositions de la loi sur la laïcité de l'État adoptées en avril prévoient l'interdiction de salles de prière dans les institutions publiques. Elles interdisent aussi les pratiques religieuses collectives sur la voie publique et dans les parcs. Des institutions comme des universités ont commencé à mettre en application les règlements. Et pour terminer, c'est aujourd'hui que commence à Toronto le tout premier sommet canadien sur l'investissement qui sera inauguré par le premier ministre Mark Carney. Cet événement rassemble des centaines de dirigeants d'entreprises et vise à leur faire découvrir les perspectives d'investissement qui sont possibles au Canada. Ce sommet est un élément clé du plan de M. Carney pour stimuler l'investissement au Canada à hauteur de 1 000 milliards de dollars durant les 5 prochaines années. Les provinces sont invitées à présenter les projets qui pourraient être pertinents, relevant des secteurs de l'énergie, des minéraux critiques, de l'exploitation minière ou encore de l'intelligence artificielle. C'est ce qui complète vos actualités Arsenal Média. Passez une bonne journée sur nos ondes.
3: Les averses vont cesser en mi-journée pour faire place à un ciel nuageux maximum de 15 et dégagement prévu pour ce soir et cette nuit avec un maximum de 3 avec risque de gel. Demain, c'est un mélange de soleil de nuages avec 18 et mercredi et jeudi, alternance de soleil de nuages avec 22 et 18. Et pour vendredi, on prévoit du soleil avec 17 et présentement bien en direct du studio à Garage Rémi Poulin de Chicoutimi. Alors ce matin, les mercures indiquent présentement 12.
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Il est présentement en grande tournée avec son plus récent spectacle, Song of Barla, cette tour 2026. En plus, il va faire un détour par le Canada. Oh, Jason Aldean, à quel endroit au Canada? Parce que c'est grand. Oui. Performance attendue, bien sûr, jeudi 17 septembre, alors qu'il va se produire du côté de Hamilton. Alors, avis aux intéressés des fans de ce grand nom de la chanson country américaine, Jason Aldean. Bye bye you. Voici Luke Combs.

disait que ça ressemble tellement à Dieu à Morgan Wallen, c'est assez incroyable. Mais je peux vous dire une chose, il met vraiment la barre très, très haute pour son troisième album qui sera lancé à compter du printemps prochain. Alors, c'est Vince Lemire qui a chanté Où le vent nous mène, et le vent peut nous mener tellement, tellement loin. Et à surveiller, eh bien, dès demain matin, je vais vous proposer l'entrevue que j'ai réalisée à vendredi à matin, juste avant son arrivée à Sainte-Tite dans son autobus de tournée avec le chanteur canadien Oren Rigling. Ben oui, j'ai sorti mon anglais pour la cause. Alors, je vais vous présenter l'entrevue que j'ai réalisée avec lui à vendredi dernier demain matin aux environs de 7h45. Voici Zach Bryan.

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1: Zach Bryan, un gars qui a vraiment la cote avec Something in the Orange, et c'est même la plus belle des radios qui vous offre la plus belle variété musicale dans le domaine du New Country. Et à ne pas manquer, bien tantôt, entre midi et 13h, le lunch 100% Québec avec mon collègue Sylvain Caron. Et là-dedans également, il vous propose aux environs de midi à 50 les trois chansons qui auront été les plus demandées au niveau francophone par vous autres tripeux-tripeuses de bonne musique New Country. À venir dans quelques secondes, And Come Back avec Morgan Wallen, avec Post Malone.
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1: Toi qui es présentement à la recherche de l'amour, ben je t'annonce que ce matin, que ce chanteur, Gabriel Fredette, est présentement sur le marché du célibat. Oh! Vraiment très, très, très intéressant pour certaines personnes. Ancien pompier en plus. Oh, yo, yo, maintenant devenu chanteur. Il y a vraiment la cote. Il fait également partie du collectif de la relève classe moyenne. Alors, c'est Gabriel Fredette qui nous a chanté Le Bon Choix. Et t'as fait le bon choix pour bien commencer ta journée en ce lundi matin. Rockin' the Hard Place. Voici maintenant Billy Zimmerman à la Vibe New Country.

Hier soir était présenté à l'antenne de Radio-Canada le Gala des Pré-Gémeaux. C'est un gala qui récompense la télévision québécoise. Il y a plusieurs comédiens, comédiennes, animateurs, animatrices, également humoristes qui ont foulé le fameux tapis rouge avant cette grande fameuse de prix-là. Mais également, on a pu constater une chose, c'est que l'humoriste Catherine Levac a foulé les planches du tapis rouge avec sa nouvelle conjointe. Oh, allez faire votre fouine sur les réseaux sociaux et tenter de découvrir qui est maintenant l'élu du cœur, notre chère humoriste Catherine Levac. Love and Life Again, voici Ella Langley.

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1: Ça fait peut-être partie de tes plans pour les prochains mois de vendre ta maison et de changer de ville. Pourquoi pas peut-être te procurer la demeure ayant appartenu au comédien, mais aussi animateur bien connu ici au Québec, Francis Redé et sa conjointe Brigitte, qu'on a aussi sur le web récemment. Ils ont mis en vente leur magnifique demeure dans le quartier Notre-Dame-de-Grâce à Montréal pour la modique somme de 1,7 million de dollars. Donc, situé au 3560 avenue à Marcille, à l'angle du chemin de la côte Saint-Antoine, du côté de Montréal. Donc, pour les fans de Francis, vous pourrez vous vanter de dire « Hey, moi, je me suis procuré la magnifique demeure ayant appartenu à Francis Redé. Pourquoi pas? Tous les rêves sont permis dans la vie. » Alors, c'est présentement en vente. Leur avis aux intéressés pour les fans d'immobilier. À quelques minutes déjà de 8 heures en ce début de semaine, tellement content de vous savoir là. Quelques messages et au détour, les actualités Arsenal Média. 5

0: fédérale à 12 milliards de dollars. Le Parti québécois est le dernier parti qui présentera le sien demain en l'absence de son chef Paul Saint-Pierre Plamondon qui se prépare aux deux débats de cette semaine. Chez Québec solidaire, Ruba Gazal s'est engagé à créer un service d'intervention de première ligne pour lutter contre la cyberviolence et le harcèlement en ligne dans lequel le parti injecterait 10 millions de dollars. La chef caquiste Christine Fréchette a tenu son premier grand rassemblement de la campagne à Kings and Falls, au centre du Québec. Elle a justifié abondamment son option autonomiste qu'elle favorise plutôt que l'indépendance ou le fédéralisme. Les nouvelles restrictions concernant la prière dans des lieux publics sont entrées en vigueur hier au Québec. Les employés d'entreprises publiques et les étudiants doivent maintenant respecter d'autres règles limitant leur lieu de prière. Les nouvelles dispositions de la loi sur la laïcité de l'État adoptées en avril prévoient l'interdiction de salles de prière dans les institutions publiques. Elles interdisent aussi les pratiques religieuses collectives sur la voie publique et dans les parcs. Des institutions comme des universités ont commencé à mettre en application les règlements. Et pour terminer, c'est aujourd'hui que commence à Toronto le tout premier sommet canadien sur l'investissement qui sera inauguré par le premier ministre Mark Carney. Cet événement rassemble des centaines de dirigeants d'entreprises et vise à leur faire découvrir les perspectives d'investissement qui sont possibles au Canada. Ce sommet est un élément clé du plan de M. Carney pour stimuler l'investissement au Canada à hauteur de 1 000 milliards de dollars durant les 5 prochaines années. Les provinces sont invitées à présenter les projets qui pourraient être pertinents, relevant des secteurs de l'énergie, des minéraux critiques, de l'exploitation minière ou encore de l'intelligence artificielle. C'est ce qui complète vos actualités Arsenal Média. Passez une bonne journée sur nos ondes.
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3: Déjà la dernière heure de votre Country Club en ce 14 septembre, mais la bonne nouvelle là-dedans, c'est que je passe l'avant-midi avec vous autres également, entre 9h et midi, mais également aussi entre 9 et 10h30. Je vous propose une belle ride musicale auquel 90 minutes de musique New Country vous seront proposées. Et d'ici à 9h, les Cowgirls seront en vedette. Oui, des nouvelles concernant, bien sûr, Ella Langley, Carrie Underwood, Sarah Evans et Alexandra Keys. Météo maintenant pour le Saguenay. Les averses qui tombent vont cesser en mi-journée pour faire place à un ciel généralement nuageux avec un maximum de 15. Dégagement attendu pour l'année prochaine et là, ce sera pas chaud. Un maximum de 3 avec risque de gel. Ben oui, on s'en va vers là. Demain, c'est un mélange de soleil de nuages avec 18. Et mercredi et jeudi, on prévoit le même scénario à météo. Alternance de soleil de nuages avec 22 et 18. Et pour vendredi, on prévoit du soleil avec 17. 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Le Mercure indique présentement 12. L'artiste qui s'apprête à chanter nous a offert, ça fait déjà 2 semaines, son premier album en carrière. Il fait partie de la relève country américaine. Alors, il nous chante Get to a Drinking. Voici Zach John King à la verbe New Country au Saguenay. T'as choisi le 105.5.

Je souhaite bon anniversaire aujourd'hui en ce 14 septembre à Kevin Canuel, Yannick Boivin, Yvette Grégoire O'Connor, également aussi à Kevin Plamondon, au chanteur Jonathan Gagnon, aussi à Joanne Lirette, aussi à un autre chanteur bien connu également dans le domaine de la musique country au Québec. Notre cher René Turgeon, auquel c'est son anniversaire aujourd'hui, puis à vous tous et toutes également, auquel c'est votre anniversaire, bien bonne fête. De la part de toute l'équipe de la Vibe New Country partout à travers la province. Et ça mène bientôt au Québec. Voici maintenant Chabot. 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

Il s'amène au Québec, Chabosé, qui a chanté Kaga. Ben oui, performance attendue à la semaine prochaine à la Place Belle de Laval. Et même, j'ai reçu l'invitation pour aller, bien sûr, assister à son spectacle et avoir, bien sûr, une photo avec lui. Et j'ai dû décliner l'invitation. Pourquoi? Parce que la semaine prochaine, en même temps, va se produire aussi à Montréal le Gala des prix et rencontres. Le Gala des prix et rencontres de la disque, c'est un gala qui récompense les artisans dans le domaine de la radio. Et je me retrouve en nomination pour une 5e année consécutive dans la catégorie animateur, animatrice, chroniqueur, chroniqueuse culturelle, bien sûr, marché régional pour, bien sûr, être country. Donc, on va savoir la personne gagnante dans cette catégorie-là. Alors que le meilleur m'arrive la semaine prochaine pour le gala des prix rencontres. Alors, c'est pour ça que j'ai dû décliner, bien sûr, l'invitation de l'équipe de Chabosé pour faire sa rencontre la semaine prochaine. Eh bien, on a procédé, bien sûr, la semaine passée au dévoilement, bien sûr, des prochains nominés pour les CMA Awards qui aura lieu, bien sûr, à Nashville au mois de novembre, animé, bien sûr, par Lainey Wilson. Donc, une petite déception pour la chanteuse américaine Alexandra Kay, se retrouve bien sûr avec 0 nomination pour le prochain CCMA Awards. Donc voilà, elle était vraiment déçue de savoir qu'elle ne se retrouvait pas en nomination, entre autres dans la catégorie, bien sûr, relève de l'année. Pour cette chanteuse américaine qui a vraiment la cote depuis un certain temps pour la chanteuse Alexandra Keys. Elle nous chante maintenant Fortune Tellers. Voici Sarah Vanderzen à la verbe New Country.

Votre retour à la maison, ça se passe chez nous entre 14h et 18h avec Le Roche. Également, dans Le Roche, on vous propose à compter de 15h le top 3. 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Alors, soyez-y cet après-midi entre 14h et 18h. Ils nous chantent maintenant Eye on You et j'aurai la chance de leur parler, entre autres, mercredi matin. Voici le Blowage Band.

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1: Et là, je t'entends dire, pourquoi tu vas leur parler mercredi matin dans le Country Club au Blue Ridge Bell? Parce qu'ils vont bien sûr prendre l'avion pour se rendre à Saskatoon pour participer bien samedi prochain aux CCMA Awards, les Canadian Country Music Awards. En plus, on sait qu'ils se retrouvent dans une nomination pour l'artiste Top of the Country, Sirius XM. Alors, ils pourraient mettre la main sur un certain montant d'argent, être encore les bien connus également à travers le Canada anglophone pour un ben du Québec. On leur souhaite bien sûr le meilleur. Alors, juste avant qu'ils entrent les deux pieds dans leur vol d'avion, on va leur parler au Ben, le Blue Ridge Ben, mercredi matin, ici même entre 6h et 8h30. Alors, c'est un rendez-vous à ne pas manquer. Alors, ce matin, on lève notre chapeau de cowboy à la chanteuse country américaine Sarah Evans, qui a célébré au courant de la dernière fin de semaine 18 ans de mariage avec son chum. Alors, bravo, bravo à ses amoureux qui ont toujours l'amour entre ces deux comparses pour 18 ans de mariage pour Sarah Evans. Quelques messages, les actualités, Arsenal Media et Auditor Track Bed, ça brasse et pas à peu près avec Hardy.
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10: Bon lundi, ici Louis-Philippe Arnoy-Harel. Le Parti libéral a été la quatrième formation à présenter son cadre financier hier, dans lequel il promet d'atteindre l'équilibre budgétaire en 2029-2030 et évalue les promesses libérales à 12 milliards de dollars. Le Parti québécois est le dernier parti qui présentera le sien demain, en l'absence de son chef Paul-Saint-Pierre Plamondon, qui se prépare aux deux débats de cette semaine. Chez Québec solidaire, Ruba Gazal s'est engagé à créer un service d'intervention de première ligne pour lutter contre la cyberviolence et le harcèlement en ligne, dans lequel le parti injecterait 10 millions de dollars. La chef caquiste, Christine Fréchette, a tenu son premier grand rassemblement de la campagne à Kingsey Falls, au centre du Québec. Elle a justifié abondamment son option autonomiste, qu'elle favorise plutôt que l'indépendance ou le fédéralisme. Les nouvelles restrictions concernant la prière dans des lieux publics sont entrées en vigueur hier au Québec. Les employés d'entreprises publiques et les étudiants doivent maintenant respecter d'autres règles limitant leur lieu de prière. Les nouvelles dispositions de la loi sur la laïcité de l'État adoptées en avril prévoient l'interdiction de salles de prière dans les institutions publiques. Elles interdisent aussi les pratiques religieuses collectives sur la voie publique et dans les parcs. Des institutions comme des universités ont commencé à mettre en application les règlements. Et pour terminer, c'est aujourd'hui que commence à Toronto le tout premier sommet canadien sur l'investissement qui sera inauguré par le premier ministre Mark Carney. Cet événement rassemble des centaines de dirigeants d'entreprises et vise à leur faire découvrir les perspectives d'investissement qui sont possibles au Canada. Ce sommet est un élément clé du plan de M. Carney pour stimuler l'investissement au Canada à hauteur de 1 000 milliards de dollars durant les 5 prochaines années. Les provinces sont invitées à présenter les projets qui pourraient être pertinents, relevant des secteurs de l'énergie, des minéraux critiques, de l'exploitation minière ou encore de l'intelligence artificielle. C'est ce qui complète vos actualités Arsenal Média. Passez une bonne journée sur nos ondes.
1: Les averses vont cesser au courant des prochaines heures pour faire place à un ciel nuageux avec un maximum de 15 et dégagement prévu pour ce soir et cette nuit avec 3 avec risque de gel au sol. Demain, un mélange de soleil de nuages avec 18 et mercredi et jeudi, alternance de soleil de nuages avec 22 et 18. Et pour vendredi, on prévoit du soleil avec 17 et présentement, bien en direct du studio Garage Rémi Poulin de Saint-Joseph. Non, c'est de Chicoutimi, voilà. Mais c'est le même garage, le même propriétaire. Alors, présentement, le mercure indique présentement 12.

de toi qui aime le country rock, t'as vraiment été servi à soi avec Hardy, avec Track Bed. Et au courant de la fin de semaine, la fête était bien sûr en place dans sa demeure pour célébrer le premier anniversaire de sa petite fille, notre chère Hardy National, qui a chanté Track Bed à la vibe New Country. Ça fait déjà une semaine que ça a été lancé dans toutes les radios à travers le Québec et boum, toutes les radios confondues ont emboîté le pas pour tourner cette chanson-là qui met en vedette Savannah Jade avec Marie-Mé qui chante ensemble Kiss My Glass version francophone dans votre country club de ce lundi matin. Tellement content de vous savoir là.

Il y a plusieurs écoles de danse qui entament cette semaine leur grande saison automnale et peut-être même que vous allez danser là-dessus, soit en version anglophone originale ou encore en version francophone, comme on vient de l'entendre. Alors, Savannah Jane avec Marie-Mé qui a chanté Kiss My Glass, version francophone. Alors, faites-en la demande à votre école de danse. C'est commencé depuis hier et en place pour les prochaines semaines. Et bien sûr, les grandes soirées de football, elle est maintenant de retour pour une 14e saison consécutive à chanter la chanson thème, bien sûr, de Sunday Night Football, la très talentueuse et Carrie Underwood. On l'aime tellement dans le domaine du football américain, Carrie Underwood. Donc, quand même, une belle marque de confiance de la part de l'équipe de production pour, bien sûr, chanter la chanson thème de cette série mondiale du football. Donc, bravo pour ce bel honneur grandement mérité pour Carrie Underwood. Puis là, on aimerait ça peut-être avoir quelque chose de nouveau, peut-être d'ici de la fin de l'année, mais c'était encore incertain dans son univers. Elle veut vraiment rester à la maison près de ses fils qui occupent pas mal de son temps également de s'occuper de sa mini-ferme, de son jardin, de faire le lavage, également aussi de s'occuper aussi de ses plateformes d'entraînement. Une femme d'affaires aussi hyper populaire dans le domaine de l'entraînement féminin, notre chère Carrie Underwood, qui bien sûr était en vedette dans ce petit sujet d'information ce matin, ainsi même à Hit Country. On vous apprend plein de choses dans le domaine du showbiz. Voici maintenant l'occasion.

0: Semaine importante pour Sarah Dufour et qui vient de chanter, bien sûr, Je m'en vais dans le bois parce qu'à compter de ce vendredi, bien sûr, elle va faire le lancement de son tout nouvel album, quatrième en carrière, Dolbo Mistassini. Puis en plus, aujourd'hui même, elle fait un lancement d'album pour les médias. Donc, j'étais même invité à me rendre chez elle à Dolbo Mistassini pour bien sûr participer à une journée avec elle pour bien sûr interpréter ses nouvelles chansons-là. Donc voilà, on pourra entendre le tout à compter de ce vendredi que ce sera mis en vente sur toutes les bonnes plateformes. Les nouvelles chansons de la très énergique Sarah Dufour et par la suite, elle va bien sûr reprendre la route en salle de spectacle à l'hiver 2027. Bien sûr, un retour dans les festivals country à compter de du printemps 2027. Alors, pour connaître les prochaines dates de ses prochains concerts l'année prochaine, allez faire une visite via son site internet lesarahdufour.com. À venir au détour dans quelques instants. Ella Langley avec Morgan Wallen.
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Non, mais quel duo de feu à ce matin dans votre country club de ce lundi avec Ella Langley et Morgan Wallen qui viennent de chanter cette très, très belle chanson « I can't love you anymore ». Et cette belle chanson-là, en passant, elle se retrouve sur son plus récent album « Dandelion » qui a été lancé en avril. Et en plus, bien, l'album « Dandelion » de Ella Langley entre officiellement dans l'histoire des radios country américaines parce qu'il s'agit d'un premier album d'une artiste féminine depuis « Cry Pretty » de Carrie Underwood à placer 4 single dans le top 10 des radios country américaines. Donc, elle cumule toujours des succès, hit après hit. C'est incroyable. Et en plus, elle bat toujours des records, succès après succès de notre chère Ella Langley nationale qu'on apprécie beaucoup, beaucoup, beaucoup dans le domaine de la musique country américaine. Donc, ce matin, on lui lève notre chapeau de cowboy quand même pour un autre record battu suite à son plus récent album, Dandelion. Voici maintenant Greenwoods avec Tempête jusqu'à 9. C'est votre Country Club édition de ce lundi 14 septembre 2026.

Et ensemble jusqu'à midi, la belle vibe New York Country dans votre lundi matin avec Cole Wenzel, avec Hurts Like You. Savez-vous c'est quoi son repas préféré à Cole Wenzel? Ben lui, il adore manger des tacos. Ah, en parlant de tacos ce matin, ça nous ouvre tellement l'appétit, hein? Oui, on n'est pas prêt de manger. On va déjeuner tantôt pendant la ride musicale entre 9h et 10h30 entre quelques chansons. Ben oui, ce sera mon tour de prendre une petite bouchée. Ben nous, on vous offre la meilleure variété musicale New York Country. Et pour nous conduire déjà à la conclusion de votre réveil de ce matin, voici maintenant Doug Saint-Louis à Hit Country.

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1: Déjà, la conclusion de votre Country Club de ce lundi, ça a passé tellement vite. Un gros merci d'avoir été du rendez-vous. Ne pas manquer demain matin, aux environs de 7h45, je vais vous faire entendre des réponses que j'ai bien sûr eues de la part du chanteur Owen Wrigley, que j'ai eu la chance d'interviewer pendant son arrivée à Saint-Tite vendredi passé pour le Festival Weston dans son autobus de tournée. Donc, je lui ai piqué une jasette via téléphone. Donc, je vais vous proposer demain matin, bien sûr, un condensé de ses réponses à mes questions que j'avais, bien sûr, à lui poser. J'avais un gros 5 minutes avec lui. Ça passe tellement vite. Donc, 5 questions, vite, vite, vite. Donc, je vous propose le tout demain matin aux environs de 7h45. J'ai sorti mon anglais pour la cause. Merci beaucoup d'avoir été du rendez-vous. Nous, on se retrouve dans quelques secondes pour passer l'avant-midi ensemble. On commence le tout avec une belle ride musicale. 90 minutes de musique non-stop. Au détour, restez là.

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3: Est-ce que votre ceinture est bien attachée? On part pour une belle ride musicale de 90 minutes de musique non-stop. Hier soir, avez-vous regardé le retour de la saison numéro 6 du chanteur masqué? Et quelle belle surprise qui se cache dans le merveilleux costume de l'horloge, entre autres. Marie et quel alias Passe-Partout. Quelle belle surprise. Moi, je vous réserve de belles surprises musicales New Country d'ici 10h30, au courant desquelles tu auras la chance d'entendre du Josh Ross, du Dasha, du Morgan Wallen, du Sam Hunt. Également aussi, on commence de très, très belle façon cette belle ride musicale avec un duo qui vous a accroché le cœur au courant de l'été à 2026. Voici Mumford & Son avec Chris Stapleton qui nous chante Here. Et on vit ensemble jusqu'à 10h30, une belle ride musicale à la vibe New Country. Passez un bel avant-midi.
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Il est toujours du côté des États-Unis. Puis là, tu dis, ben, qu'est-ce qu'il fait là, lui, aux États-Unis présentement, Josh Ross avec Hate How You Look? Et bien, présentement, il assume la première partie de la grande tournée Young du duo R&B à Country, Dan and Shay. Une belle carte de visite pour lui. Donc, la chanter Hate How You Look dans cette belle ride musicale dans votre lundi avant-midi. Voici maintenant Carrie Kent avec This Heart.

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1: Ancien participant de l'émission La Voix, qui nous prépare également des nouvelles chansons pour 2027. Toujours du côté francophone, c'est Jonathan Hood qui a chanté Ça ira. J'espère que ça se passe bien votre lundi avant-midi. Toi qui es présentement bien en mode travail, t'es présentement sur la route ou encore en mode congé. Également, salutations aux gens qui sont présentement en mode vacances. Au Festival Western de Saint-Tite, bas de Lac Backroad, voici Sam Hunt. Gotta go.

Lui, c'est un fan fini de la musicalité des années 90 dans le domaine de la musique country. Ça se ressentant pas mal, entre autres, de succès en succès. Alors, c'est Zach Top qui a chanté South of Sanity. Et depuis déjà 3 semaines, il a lancé sur toutes les bonnes plateformes 2 nouvelles chansons exclusives. Alors, à vous, chers fans, vous allez vous les procurer sur toutes les bonnes plateformes. Ah, fait partie également de mes préférés, le prochain artiste, Been By Now, c'est son hit. Voici Morgan Wallen. 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

Partis à classe moyenne et qui viennent de chanter avec Orange, Lessard, J'étais en vacances. Et la semaine passée, ce collectif de la relève classe moyenne ont sorti une toute nouvelle chanson, collaboration avec Arpin Lépine. Alors, vous savez en plus que Arpin Lépine va faire un détour ce jeudi par le Festival Western de Saint-Tite. Alors, avis à tous les fans. Encore une fois, voici Josh Vass.

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1: Il va faire un détour par la scène et la forge du Festival Western de Saint-Tite. Performance 100% gratuite, donc allez mettre un visage sur la voix qu'on vient d'entendre. Et c'est même dans cette ride musicale jusqu'à 10h30, le phénomène Arpin Lépine. Et vous savez que c'est cette semaine qu'on va connaître, bien sûr, les prochains nominés pour le Gala de la Disque. Est-ce qu'il va récolter quelques nominations? D'après moi, oui. Alors, Arpin Lépine qui a chanté Chance. J'ai vraiment une chance inouïe de vous savoir là partout à travers le Québec à prendre votre belle dose de musique New York Country. Voici maintenant Dash avec Memo.

0: Notre ride musical de ce lundi a été complété par David Paradis qui a chanté et sort lendemain l'album Dandelion de Ella Langley entre officiellement dans l'histoire des radios à country américaine parce qu'il s'agit entre autres du premier album d'une artiste féminine depuis Cry Pretty de Carrie Underwood a placé 4 singles dans le top 10 des radios à country américaine. Un autre honneur est grandement mérité pour cette chanteuse que je peux vous dire une chose a vraiment la cote. On l'entend pas mal ici même à Hit Country avec entre autres Chosen Texas, Be également Love in Life Again, mais également ses collaborations avec, entre autres, Morgan Wallen, I Can't Love You Anymore, de même que, bien sûr, Cole Wenzel. Alors, une femme qui a vraiment la cote dans votre cœur, c'est incroyable. Alors, un autre bel honneur grandement mérité pour la chanteuse américaine Ella Langley. Alors, je vous rappelle qu'on est ensemble jusqu'à midi dans votre lundi avant midi et ensuite, entre midi et 13h, c'est le lunch 100% Québec. À venir au détour de ces quelques messages, la musique de Ty Myers. Tellement content.
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Bonheur de vous accompagner du lundi au vendredi entre 6h et midi, mais également je vous accompagne en début de soirée du lundi au jeudi en animant entre 18h et 19h le top 6 à 6 et country. Bien là, on va savoir si encore une fois, bien ce soir, Don't Tell On Me de Jason Aldean aura toujours la cote. Oh, ça c'est la grande question de votre lundi. Alors soyez-y à tantôt entre 18h et 19h. Elle nous chante maintenant Be Her. Voici maintenant Ella Langley à la vibe New York Country de votre lundi.

Quatrième album en carrière, un band acadien qui a vraiment la cote, les sales barbes avec Stirer la roue. En plus, bien la semaine passée, bien mercredi plus précisément dernier, ils ont fait un grand lancement virtuel à votre grand bonheur, chers fans. Ils vont partir en tournée à travers le Québec à partir de la semaine prochaine avec une grande tournée comme ça jusqu'au printemps 2027. Il y en a des dates à leur agenda. On les adore pas mal, les sales barbes. Et un autre artiste également qui va nous proposer à compter de ce vendredi, elle aussi, son quatrième album en carrière. Oh, la compétition sera forte entre ces deux artistes-là? Ben non, il n'y a pas de compétition. On est là pour vous satisfaire musicalement parlant, en parlant de Sarah Dufour qui assume la suite musicale dans cette super séquence avec Dans le temps. Alors ben oui, il va nous proposer son nouvel album, Dolbo Mistassiné, à compter de minuit ce vendredi. Alors à tous les fans, la voici, ici même à Hit Country.

0: Bonne nouvelle pour la chanteuse américaine Carrie Underwood qui est de retour pour la nouvelle saison de Sunday Night Football. Alors, elle revient pour une 14e saison consécutive pour chanter la chanson thème, avec en plus une petite touche maintenant de rock dans sa musicalité pour la chanson thème de cette 14e saison. Un bel honneur et grandement mérité. On l'adore et on l'adore tellement. Bien également aussi la grande question qu'on se pose. Peut-être un retour cet automne avec de nouvelles chansons pour cette chanteuse américaine. Oh, pour avoir une surprise, mais elle l'avait dit dernièrement en entrevue. Ben non, elle prenait vraiment l'année 2026, année sabbatique pour elle. Quelques petits projets ici et là, mais pas un retour sur une scène pour 2026. Peut-être en 2027, elle se consacre davantage à son rôle de maman. En plus de s'occuper aussi de ses plateformes, parce que c'est une femme d'affaires dans le domaine de l'entraînement féminin. Donc voilà, quand même une femme occupée sur une autre facette, autre que la musique country. À venir au détour, Chabosé avec Cowgirl ici, Mama Hit Country.
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6: Bon lundi, ici Louis-Philippe Arnoy-Harel. Le Parti libéral a été la quatrième formation à présenter son cadre financier hier, dans lequel il promet d'atteindre l'équilibre budgétaire en 2029-2030 et évalue les promesses libérales à 12 milliards de dollars. Le Parti québécois est le dernier parti qui présentera le sien demain, en l'absence de son chef Paul Saint-Pierre Plamondon, qui se prépare aux deux débats de cette semaine. Chez Québec solidaire, Ruba Gazal s'est engagé à créer un service d'intervention de première ligne pour lutter contre la cyberviolence et le harcèlement en ligne, dans lequel le parti injecterait 10 millions de dollars. La chef caquiste, Christine Fréchette, a tenu son premier grand rassemblement de la campagne à Kingsey Falls, au centre du Québec. Elle a justifié abondamment son option autonomiste, qu'elle favorise plutôt que l'indépendance ou le fédéralisme. Les nouvelles restrictions concernant la prière dans des lieux publics sont entrées en vigueur hier au Québec. Les employés d'entreprises publiques et les étudiants doivent maintenant respecter d'autres règles limitant leur lieu de prière. Les nouvelles dispositions de la loi sur la laïcité de l'État adoptées en avril prévoient l'interdiction de salles de prière dans les institutions publiques. Elles interdisent aussi les pratiques religieuses collectives sur la voie publique et dans les parcs. Des institutions comme des

0: perspectives d'investissement qui sont possibles au Canada. Ce sommet est un élément clé du plan de M. Carney pour stimuler l'investissement au Canada à hauteur de 1 000 milliards de dollars durant les 5 prochaines années. Les provinces sont invitées à présenter les projets qui pourraient être pertinents, relevant des secteurs de l'énergie, des minéraux critiques, de l'exploitation minière ou encore de l'intelligence artificielle. C'est ce qui complète vos actualités Arsenal Média. Passez une bonne journée sur nos ondes.
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Bob Bissonnette qui nous a chanté Taureau mécanique. On vous proposera également au courant des prochains jours à la 58e édition du Festival Western de Saint-Tite également des rodéos de jour, de soir et même de nuit. Alors c'est en place, comme je vous disais, jusqu'à ce dimanche à Saint-Tite. Salutations aux gens qui sont présentement là-bas, qui nous écoutent dans leur campeur, dans leur motorisé également, dans les tentes à terre. Oh ça, il faut vraiment le faire passer du jour en tente à terre à Saint-Tite. Alors voilà, je vous salue et je vous lève mon chapeau de cowboy en votre honneur. Une chanson plus récente, Signs.

0: cette semaine, Léa Prochain est nominée pour le prochain gala de la disque. Et d'après moi, elle risque de récolter pas mal de nominations. Alors, c'est JF Posé qui a conclu cette super séquence avec Ballon Sonde. Ça a été lancé depuis aujourd'hui. Bien, c'est le troisième extrait de son premier album en carrière pour Me Trouver, en parlant d'un ancien participant de Star Academy, Joël Vogue, qui lance à partir d'aujourd'hui ici même à Hit Country sa toute nouvelle chanson Vers Toi. Et son premier album a été lancé le 5 juin dernier, qui est présentement en sachet dans le magazine Echo Vedette et Special Country, en vente dans tous les bons kiosques à journée. Également, il y a quand même eu un bel été grandement chargé pour ce jeune artiste de la relève, en faisant beaucoup, beaucoup de spectacles à travers la province, dans beaucoup de festivals, mais également aussi à partir de cet automne, même à l'hiver 2027. Il va partir en tournée en salle de spectacle. Hey, moi, c'est un gars que j'ai connu à ses tout débuts en tant que chansonnier dans les bars. Maintenant que je le présente dans les festivals country, je suis bien content de lui, du travail qu'il a fait, bien sûr, de son évolution. Donc, voilà une nouvelle chanson de Joël Vogue qui est présente en vente sur toutes les bonnes plateformes. À venir, au détour, Chabot, et restez bien branchés chez nous.
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encore une bonne quinzaine de minutes à vivre ensemble la belle vibe New Country de votre lundi avec le projet musical Grand Ours avec Oana Arbor et l'artiste qui s'apprête à chanter dans quelques secondes. Et belle voix, je vous propose son méga hit planétaire tiré de son premier album en carrière, dont ça fait déjà 3 semaines que ça a été lancé sur toutes les bonnes plateformes. Même le 2 septembre dernier, elle a quand même foulé les planches de cette scène mythique de la musique country américaine, le fameux Grand Ole Opry, avec une belle robe jaune et scintillante qui la mettait vraiment en valeur. Elle va être de passage en plus au MTLUS de Montréal, eh bien le 15 janvier prochain. De qui je parle? Je parle de Stella Lefty avec Boston. Oh.

Ce fut un pur bonheur de vous avoir accompagné musicalement parlant avec la meilleure musique New Country depuis 6 ans pour l'animation du Country Club, également de votre avant-midi avec la ride entre 9h et 10h30. Sylvain Caron va prendre la relève entre midi et 13h pour le lunch 100% Québec. Chuck Noël vous attend pour le rush entre 14h et 18h. Et moi, je reprends le contrôle des ondes à compter de 18h pour vous proposer le top 6 à 6 Hit Country. Mon nom est Danny Côté. Passez un bon lundi. Et pour nous conduire à votre heure de lunch de midi, oui, dans votre lundi. Voici Olivier Bergeron à tantôt 18h. Oui.

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2: Bon lundi, ici Louis-Philippe Arnoy-Harel. Le Parti libéral a été la quatrième formation à présenter son cadre financier hier, dans lequel il promet d'atteindre l'équilibre budgétaire en 2029-2030 et évalue les promesses libérales à 12 milliards de dollars. Le Parti québécois est le dernier parti qui présentera le sien demain, en l'absence de son chef Paul-Saint-Pierre Plamondon, qui se prépare aux deux débats de cette semaine. Chez Québec solidaire, Ruba Gazal s'est engagé à créer un service d'intervention de première ligne pour lutter contre la cyberviolence et le harcèlement en ligne, dans lequel le parti injecterait 10 millions de dollars. La chef caquiste, Christine Fréchette, a tenu son premier grand rassemblement de la campagne à Kings and Falls, au centre du Québec. Elle a justifié abondamment son option autonomiste, qu'elle favorise plutôt que l'indépendance ou le fédéralisme. Les nouvelles restrictions concernant la prière dans des lieux publics sont entrées en vigueur hier au Québec. Les employés d'entreprises publiques et les étudiants doivent maintenant respecter d'autres règles limitant leur lieu de prière. Les nouvelles dispositions de la loi sur la laïcité de l'État adoptées en avril prévoient l'interdiction de salles de prière dans les institutions publiques. Elles interdisent aussi les pratiques religieuses collectives sur la voie publique et dans les parcs. Des institutions comme des universités ont commencé à mettre en application les règlements. Et pour terminer, c'est aujourd'hui que commence à Toronto le tout premier sommet canadien sur l'investissement qui sera inauguré par le premier ministre Mark Carney. Cet événement rassemble des centaines de dirigeants d'entreprises et vise à leur faire découvrir les perspectives d'investissement qui sont possibles au Canada. Ce sommet est un élément clé du plan de M. Carney pour stimuler l'investissement au Canada à hauteur de 1 000 milliards de dollars durant les 5 prochaines années. Les provinces sont invitées à présenter les projets qui pourraient être pertinents, relevant des secteurs de l'énergie, des minéraux critiques, de l'exploitation minière ou encore de l'intelligence artificielle. C'est ce qui complète vos actualités Arsenal Média. Passez une bonne journée sur nos ondes.
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3: Content de vous retrouver à la baie au Saguenay sur la vibe New Country dans la région. Le nouveau 105.5 Head Country avec pas mal de choses à se raconter ce midi, mais on peut commencer par les détails de la météo. Il y a un beau dégagement qui est prévu ce soir, peut-être nappe de brouillard selon les secteurs. Un minimum à plus 3 avec risque de gel au sol pour ce soir et cette nuit. Et demain, c'est un ciel généralement ensoleillé. On profite quand même de cette journée, bon, malgré le temps un petit peu plus gris qui devrait cesser cet après-midi. Et je veux faire salutation au photographe Jeannot Lévesque. C'est rapporté par la SRC à lui qui donne 600 000 photos à la Société d'histoire de Saguenay. Donc, franchement, c'est un beau don de ce côté-là. 600 000 négatifs à la Société historique du Saguenay. La collection comprend les photos de plusieurs photographes du journal Le Quotidien du Progrès dimanche prises au cours des dernières années entre 87 et 2000. Et allons-y pour Francis de Grand Prix. Puis, faut pas oublier le top 3 tantôt.

Encore là pour ce beau midi, adieu à lundi avec celui qui fait flèche de tout bois par les temps qui courent, avec des spectacles qui se remplissent dans les différentes salles. C'est le cas le 3 octobre au Grand Théâtre de Québec. C'est complet pour Arpin Lépine qui nous propose sa chanson Saint-Félix en vous souhaitant un beau midi. Et puis, il sera

0: De Christopher Nolan au cinéma box-office nord-américain au cours de la dernière fin de semaine est en troisième position. 7 millions de dollars amassés lors de son 9e week-end d'exploitation. Et ça pourrait devenir donc le film le plus payant, le plus rentable d'Universal, avec une récolte totale de 600 millions de dollars au box-office nord-américain. En deuxième place, on est maintenant dépassé pour une première fois depuis 6 semaines pour ce qui est de Spider-Man Brand New Day, qui a glissé à la deuxième place avec 8,4 millions de dollars. C'est une baisse de 54% par rapport au week-end précédent. Fallait s'y attendre à un certain moment donné. Et au numéro 1, on retrouve le film qui a quand même obtenu des chiffres très intéressants. Practical Magic 2, qui a remporté un franc succès, se classant en tête du box-office nord-américain près de 3 décennies après que son prédécesseur fut passé du statut de film à succès modeste à celui de film culte. Donc, c'est une belle réussite au numéro 1 du box-office avec 30 millions de dollars amassés.
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Bad carrière à part à la musique avec à surveiller dans quelques instants sur la vibe. New Country avec depuis quelques jours à peine et est disponible une nouvelle chanson pour ce qui est de classe moyenne, collaboration avec Harpin Lépine, chanson qui a été composée dans le cadre de la journée contre le suicide. C'est là pour rester et ce sera à découvrir sous peu sur Red Country à part de ça. On vous offre entre-temps leur chanson Autour du feu, classe moyenne en musique.

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espérant que vous profitez votre heure de lunch de belle façon avec, dans quelques instants, la musique des deux frères qui seront de passage à nouveau à Québec au Centre d'art La Chapelle le 21 octobre prochain. Parmi les nombreux arrêts au cours des prochaines semaines, ce sera à surveiller. D'ailleurs, prochainement, le 18 septembre, ils seront à Saint-Laurent-de-l'Île-d'Orléans, donc tout près de la région de Québec encore. Montmagny par la suite, 19 septembre, à Saint-Anne-des-Plaines, le 24 septembre prochain. On vous les fait entendre dès maintenant avec, à surveiller en profil tantôt, notre top 3 du jour.

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1: Et ça commence, ce top 3, avec Laurent Saint-Martin qui a lancé un nouveau projet avec Gab Forêt, le chef de podcast show, qui mélange un peu spectacle avec artistes invités et un podcast à travers tout ça. Donc, pour les gens qui vont acheter des billets de leur spectacle, eh bien, vous aurez accès justement à ce contenu exclusif. Bien le fun à part de ça. C'est un tout nouveau projet. Laurent Saint-Martin, on va vous l'offrir en musique. C'est en numéro 3 du top 3 ce midi avec Ciao Bye.

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1: Et on poursuit avec le numéro 2 de notre top 3, avec celui qui connaît beaucoup de succès avec la chanson qui est à venir. Et attention, il y en a déjà une autre qui sera à surveiller sur les ondes de votre radio, qui est actuellement disponible sur les différentes plateformes. Je t'en donnerai un peu. Francis Desgrandpré, qu'on va vous offrir, Si j'avais su, sur les ondes de votre radio. It Country.

officiellement numéro 1 pour notre top 3 du jour. Ben écoutez, dans son cas, elle est tellement populaire chez elle et partout au Québec qu'on a fait installer une pancarte « Bienvenue au pays » de Sarah Dufour, Dolbeau Mistassini, titre de son prochain album qui sera lancé le 18 septembre prochain chez elle. Et elle vient à peine de terminer son cycle de 150 spectacles depuis la sortie de son dernier album en novembre 2023. Notre numéro 1, Sarah Dufour et la chanson « Dans le temps ».

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1: Beaucoup de choses à surveiller. Bien sûr qu'avec toute notre équipe, on va vous accompagner au cours des prochaines heures. Sylvain Caron qui vous remercie de votre présence ce midi. Ah oui, ben c'est un gros lundi, à commencer par les amateurs de sport. Un match du lundi soir pour ce qui est de la NFL avec Denver qui affronte les Chiefs de Kansas City. Le fameux tournoi de golf du Canadien de Montréal. Ah, ben, des promesses. Ben, pourquoi que, dans le passé, on a respecté nos promesses chez le Canadien? On va pouvoir suivre ça tout au long de la journée, bien sûr, pour les amateurs un peu plus de sport, mais on va vous informer sur tout ce qui se passe dans le monde de la musique country. Et pour ce faire, on a notre portail, bien sûr, de hitcountry.com à consulter. Vous abonnez à l'infolettre pour recevoir toute l'actualité dans votre boîte courriel. Et, on se retrouve demain midi, sans faute, en vous souhaitant de très bons moments sur les ondes de la vibe du New Country. Et Sylvain vous retrouve demain. Bye bye tout le monde!

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3: Bon après-midi, mon nom c'est Chuck, bienvenue dans le Roche, ce retour à la maison rempli de New Country, c'est ça la vibe New Country, avec un montage, ça va commencer ça en force, ça va vous donner peut-être du courage, une petite dose d'énergie à ceux qui ont passé un gros week-end au Festival Western de Saint-Tite, il y a tellement de monde qui s'est rendu là en fin de semaine à regarder mes réseaux sociaux, on dirait que tout le monde était là, c'est un gros party à chaque année, évidemment. On va commencer le montage Head Country avec Cowgirl et Parmalee à Head Country.

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1: Ça a été annoncé aujourd'hui, la programmation de Stagecoach, qui est le petit frère country de Coachella. Le vendredi, Riley Green est la tête d'affiche. Il y a Hardy qui est sur le line-up. Shep Boozy, Dylan Gossett, Stella Lefty. Hey, je pourrais continuer, puis ça, c'est juste le vendredi. Le samedi, Zach Top en tête d'affiche. Willie Nelson, Journey aussi. On ajoute ça, The Frame, Dasha. Ça, samedi, Garth Brooks pour le dimanche avec Kelly Clarkson. Enfin, Pitbull! Est-ce que Pitbull prépare un album country? Mr. 305, pourquoi pas? Matchbox 20 sera là aussi. Un beau mélange de country, rock. Il y a même Sean Paul et Florida qui seront là pour des shows de soirée, de pendant la nuit et d'après show. C'est vraiment bien ben spécial. Florida Georgia Line qui s'en vient aussi dans ce festival-là. Ça va être de quoi qui va faire rêver les amateurs de country et, j'allais dire de new country, mais country en général, au sens large, là, puis avec des artistes mainstream pop qui, j'ai l'impression, ben ça peut-être dévoiler quelques plans pour eux autres. Là. Tout le monde veut faire du country en 2026-2027. C'est ça qu'on s'aperçoit. On s'aperçoit de ça. On a maintenant Billy Zimmerman sur Hit Country.

0: C'était le tournoi de golf du Canadien. Aujourd'hui, bien sûr, que ça a fait jaser. En début de journée, on a donné le A d'assistant capitaine à Josh Anderson. On a prolongé Martin Saint-Louis, l'entraîneur-chef, pour plusieurs saisons chez le Canadien. Et bien sûr, on surveillait l'arrivée de Chris Kreider. Ça fait jaser en fin de semaine, là, celui qui avait blessé Carey Price en finale de l'Est en série. Eh bien, il est maintenant un Canadien de Montréal. Il y a beaucoup de travail à faire, j'ai l'impression, côté image marketing pour Chantal Maccabée. Parce qu'il y a déjà bien des fans qui sont convaincus que c'était une bonne décision. Et pour les autres, ben, je pense qu'on est capable de l'amener d'une manière sympathique. On a dans les prochaines minutes Luke Combs, Be By You à Hit Country. Merci d'être là.
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Le groupe Classe Moyenne était en feu au Festival Western de Saint-Tite. Ils sont en feu aussi sur la Vibe New Country parce qu'on vient d'entendre Zach Chico et on va entendre aussi deux Classes Moyennes séparément dans les prochaines minutes. Justin Roy et on aura aussi également Gabriel Fredette. Et là, bon choix, le temps d'entendre J-Led, Cole Wedzel à Hit Country.

0: va dire que c'est un de mes moments préférés du show. Le top 3 à 3, ça sent bien. Toujours des grosses tunes, un gros trio, un podium qui promet avec Stellar Lefty qui va commencer le top 3 avec Boston High Country.
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Cameron Whitcomb et Kingdom of Fear. C'est une chanson qui a vraiment grosse réaction ici sur la vibe New Country. Et je pense que c'est en vue de son show au Festival de Saint-Tite vendredi, que ça se passe 21h30. Les gens qui ont capoté sur lui à l'assaut et qui vont tout de même retourner le voir à Saint-Tite vendredi. Et c'est sans surprise qu'il se retrouve en numéro 2 de notre top 3 à 3 Hit Country. Première place, c'est Shaboozy et Cowgirl.

C'était le numéro 1 du top 3 à 3, Shabuzy et Cowgirl. Pour me a drink. Ça s'en vient, Post Malone avec le Blake Shelton. Classique, toujours présent. Et là, il collabore avec Post Malone sur cette chanson-là. Et pour l'instant, à notre retour, c'est les Rod Swamp à Hit Country. Yeah!

ont récemment sorti une reprise officielle de Welcome to My Life de Simple Plan. C'est tellement bon. Pour l'instant, c'est Loving You is Easy. Blue Ridge Band sur la Vibe New Country. 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
1: C'est une surprise, le film Spider-Man Brand New Day n'est plus numéro 1 du box-office nord-américain. C'est Practical Magic 2 qui est maintenant le film numéro 1 en Amérique du Nord. Je n'avais pas vu venir celle-là, mais c'est sûr qu'avec Nicole Kidman et Sandra Bullock en tête d'affiche, ça aide à amener des gens dans les salles. Spider-Man se retrouve en deuxième place. Par la suite, l'Odyssée en troisième position. La prochaine artiste, elle, est au top pour y rester. Elle va battre un record au Billboard Hot 100. En tout cas, c'est ma prédiction parce que c'est très bien parti. Elle est là dans les prochaines minutes. Ella Langley avec Morgan Wallen.
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L'excellent Chris Stapleton qu'on vient d'entendre. On aura aussi Laurent Saint-Martin qui s'en vient. Ciao, bye. Et juste avant de faire, Cody Johnson sur la Vibe New Country, Head Country. Bon lundi. Merci d'être là.

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1: Ça a été une grosse journée pour le Canadien. On a prolongé le coach pour une couple d'années, Martin Saint-Louis, qui a prolongé son contrat. On a nommé un assistant capitaine en Josh Henderson. Et en plus de ça, c'était la mise en vente, admission générale pour les billets du Canadien. Ça a été vraiment la folie. Je sais pas si tu as essayé d'avoir des billets pour le Canadien aujourd'hui à partir de midi, mais disons que c'était la folie. Je pense que la prochaine artiste, elle, quand elle va venir au Québec la prochaine fois, là, et que ça va être le combat pour avoir des billets pour elle, elle en anglais, ça vient à Hit Country.
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1: Hier, c'était le 41e gala des prix Gémeaux animé par Jason Roy à l'éveillé. Et comme prévu, c'est la série Empathie de Florence Lompré qui a retenu l'attention avec victoires dans presque toutes les catégories où elle était en lice. On a même qualifié ça d'un trésor national, cette série-là. C'est les mots que Benoît Brière a utilisés. On allait chercher le prix du meilleur acteur pour un rôle de soutien dans une série dramatique. Et les spectateurs qui ont été, bien sûr, d'accord avec cette affirmation. La saison 2 qui est attendue en 2027. Jason Aldean s'en vient sur la Vibe New Country à Hit Country.
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Cette semaine, elle se retrouve au numéro 3 du Billboard Hot 100, tout juste derrière Stella Lefty et Boston. Et Chosen Texas, évidemment, Ella Langley, qui est toujours numéro 1. On va savoir cette semaine si Ella Langley poursuit sur sa lancée historique. Pour l'instant, la troisième place, c'est Taylor Swift, I Knew It, I Knew You, à Hit Country.

Lors de son événement où on a présenté l'iPhone 18, Apple avait annoncé la version iOS 27. Ce serait disponible aujourd'hui. C'est maintenant téléchargeable parmi les nouveautés de cette iOS 27. On y retrouve Siri avec plus d'intelligence artificielle. On est inspiré de ChatGPT pour Siri sur l'iOS 27. Il y a aussi le Liquid Glass qui présente désormais une réfraction plus uniforme et un contraste amélioré avec des icônes d'applications qui sont plus nettes et plus détaillées. Et on a bien sûr amélioré les performances, c'est quelque chose qu'on dit à chaque mise à jour logicielle. Et masqué sa position dans localiser, dans l'application localisée, vous pouvez désormais partager votre position avec d'autres personnes pour une durée personnalisée, par exemple 4 jours ou 6 heures ou le temps que vous voulez. Donc c'est une nouveauté aussi à noter. Partage de factures avec Apple Cash et plusieurs autres nouveautés ont été annoncés, mais c'était les majeurs. On a maintenant Brooks and John, c'est sur Head Country.

0: Selon toute vraisemblance, demain, on va être en mesure de confirmer quelle Irlandais reste numéro 1 du Billboard Hot 100 pour une 22e semaine consécutive. C'est presque une moitié d'année et ça égale le record de longévité au sommet du classement. C'est une chanson qui rivalise avec le succès indémodable qui revient à chaque année. Ça l'avantage un peu. All I Want for Christmas Is You de Mariah Carey. Deux semaines auparavant, Choosing Texas avait battu le record du plus grand nombre de semaines passées au Hot 100 parmi les chansons non liées aux fêtes de fin d'année. Donc, on va surveiller ça et on va être vraiment capable d'officialiser ça demain du côté du Billboard Hot 100. On est vraiment fascinés, on est émerveillés par les Lone Anglais. On est amazed. C'est Lone Star qui s'en vient sur le Vibe New Country, Hit Country.
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Amir Jordan Davis et on aura Zach Chico et William Cloutier pour Où on dansait autrefois. C'est là dans deux petites minutes. Le temps d'entendre Justin Roy, Gaffredette et King Melrose ensemble sur la vibe New Country à Hit Country.

Et récemment, c'était le 10e anniversaire de la perte de Bob Bissonnette et il y en a eu des chansons qui ont été des succès à la radio. Et celle-là, ça a été beaucoup un succès populaire, évidemment, en gang. Autour d'un feu, c'est une chanson qui est revenue dans des tournois de hockey, tournois de balle, name it, tourne de bière. On écoute Bob Bissonnette sur la Vibe New Country. 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
1: Manque pas le 6 à 6, le Top Hit Country. Ella Langley va faire partie des 6 chansons. C'est un scoop qui en est pas un. La nouvelle reine des ondes s'en vient. Ella Langley dans les prochaines minutes. Avec Denis Côté qui anime tout ça. Manque surtout pas ça, c'est là dans les prochaines minutes. Mon nom est Chuck. C'est un plaisir d'être là dans le Rush. Et on se retrouve demain, 14h, pour l'édition du mardi. Déjà, ce sera le 15 septembre. Ça passe vite, c'est le mois de septembre-là. On aime ça! Merci d'avoir été là. Goodbye!

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8: Bienvenue au top 6 à 6 de votre lundi soir. Comment s'est passé votre retour au travail aujourd'hui? Ça s'est très, très bien passé. Donc, j'ai compilé au courant des dernières heures, via vos textos, bien sûr, via vos appels, les 6 chansons qui ont été les plus demandées par vos tripeux, tripeuses de bonne musique country, que vous soyez du côté du centre du Québec, de la Beauce, de Lac-Mégantic, du Saguenay-Lac-Saint-Jean, encore de partout à travers le monde, au 873-300-95-70. On va savoir aujourd'hui si... Bien sûr, Jason Aldean avec Don't Tell Me sera toujours à la pole position du top 6 à 6. On commence avec la position numéro 6. I Can't Love You Anymore. Voici Ella Langley, Morgan Wallen.
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$1 million. Elle occupe la position numéro 5 de votre top 6 à 6 de ce mardi avec Stella Lefty, avec Boston. Et je vous rappelle que Stella va faire un détour par le Québec, plus précisément performance attendue à Montréal, eh bien le 15 janvier prochain. Les billets sont présentement en vente sur, bien sûr, le site internet de la salle de spectacle MTELUS. Alors, elle occupe présentement la position numéro 5 de ce soir au top 6 à 6, Stella Lefty. Voici maintenant à la position numéro 4, cette jeune sensation de l'heure, Billy Zimmerman, avec Chevy Silverado. On est ensemble jusqu'à 19h à la Vibe New Country partout au Québec.

C'est lui qui domine présentement les CCMA Awards. Le gala qui récompense la musique country canadienne. Alors, il sera en performance en plus au Festival Western de Saint-Tite. Cameron Whitcombs avec Kingdom of Fears. Il occupe la position numéro 3 du top 6 à 6 de votre lundi soir. Et oui, ça passe tellement et tellement vite le temps. On s'approche du grand numéro 1 de ce soir. Et pour nous y conduire, voici la position numéro 2 avec

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1: Oh, la position numéro 2 a été occupée par Luke Combs avec B-Bayou qui occupe maintenant la pole position de votre top 6-6 de ce lundi. Alors, nouveau numéro 1, mes amis, on a même délogé pas mal fort Don't Tell On Me de Jason Aldean en parlant de Chabosé. Et vous savez que Chabosé s'amène au Québec la semaine prochaine, le 24 septembre, alors qu'il va se produire à la place Bête de Laval. En plus, bien, en parlant toujours de Chabosé, il nous a offert à la fin du mois de juillet un nouvel album qui est présent en vente sur toutes les bonnes plateformes. Donc, tout nouveau numéro 1 de votre top 6-6 de ce lundi qui met en vedette Chabosé. Voici maintenant Coggle.
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0: Alors, c'est Chabosé qui se retrouve pour à la pole position du top 6 à 6 de votre lundi avec Cargill. Est-ce qu'il va demeurer à la pole position demain soir également? Ah, ça, c'est la grande question. À vous de voter dès maintenant par texto au 873-300-95-70.
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0: Co-Wedzel qui a chanté avec Jesse Murph, High Road. Et salutations à vous tous et toutes qui êtes présentement sur la route pour votre retour à la maison, encore sur la route pour vous rendre peut-être au Festival Western de Saint-Tite, qui a commencé depuis vendredi en place jusqu'à ce dimanche. Ah, y en a-tu du motorisé là-bas? C'est comme pas de bon sens. Alors, salutations également à vous tous et toutes, chers festivaliers bien branchés à Hit Country, soit via le 105.5 au Saguenay, le 106.7 à Lac-Mégantic, le 105.3 en Beauce ou encore le 95.7 au centre du Québec ou encore via notre site internet le hitcountry.com. Alors bienvenue chez nous, on vous offre chez nous que le meilleur de la musique New Country 24 heures sur 24, 7 jours sur 7. À venir au détour, un artiste qui justement va se produire à Saint-Tite sur la scène La Forge pour un spectacle 100% gratuit ce jeudi à compter de 19h. C'est la sensation de l'heure. Arpin Lépine s'amène au détour avec Chance.
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Ce vendredi, une ancienne participante de la télé-réalité québécoise Occupation Double, mais également aussi qui veut maintenant une carrière dans le domaine de la chanson country au Québec, une certaine Trudy, va nous proposer à compter de ce vendredi une toute nouvelle chanson qui a pour titre One More Time. Et voici maintenant un extrait de ce futur hit qui sera lancé, je vous rappelle, dès ce vendredi. 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

Non, mais quand même, c'est accrocheur. À la première écoute, on dirait quasiment que c'est du Lenny Wilson. Ben non, 100% du Québec en plus. Alors voilà, c'est la prochaine chanson qui sera lancée à compter de ce vendredi. De la part de Trudy, One More Time. On parle justement de Lenny Wilson, la voici avec John Mayer, son plus récent hit, Phone Keys and Wallet. Au top 6 à 6 de ce lundi soir, la plus belle des radios, Hit Country.

Il y a tout un engouement entourant cette nouvelle une chanson qui met en vedette Savannah Jade avec Marie-Mé qui chante en plus en français. Leur nouvelle incursion également dans le domaine de la musique pour Marie-Mé. Alors, les deux Cowgirls ont chanté ensemble Kiss My Glass. On peut entendre également la version originale anglophone sur le plus récent album de Savannah Jade. Savannah Jade aura la chance en plus de faire la première partie de la tournée automnale et hivernale 2026-2027 de J Culture à travers le Québec. Donc, alors, elle a vraiment la cote depuis un temps, notre chère Savannah Jade, qui est vraiment très, très, très talentueuse. La fin des tours par Saint-Tite vendredi soir dernier, est-ce que vous y étiez? Voici Max McNown.

Vous savez qu'ils sont finalistes du concours Top of the Country SiriusXM. On va connaître le groupe gagnant bien ce samedi lors de leur passage au Canadian Country Music Awards. On va leur parler également mercredi matin dans le Country Club avant qu'ils prennent bien sûr l'avion pour Saskatoon. Alors c'est le Blowbridge Band qui vient de chanter en version française. Le venue is easy. Alors c'est un rendez-vous à ne pas manquer, entre autres, mercredi matin. L'artiste qui s'apprête à chanter nous prépare pour le printemps prochain son troisième album en carrière. Tiré de son premier album en carrière, il y en a fait chemin musicalement parlant dans le domaine de la musique country au Québec. Alors, il nous chante Coup de tête. Voici Vince Lemire.

0: C'est tellement touchant d'entendre la voix du regretté Toby Keith en finale de chanson qui a mis en vedette Riley Green avec Think As You Drunk. Passez une excellente soirée, Cowboy Cowgirl. Un gros merci d'avoir été du rendez-vous. On va commencer la journée ensemble demain matin dès 6h pour le meilleur réveil à compter de 19h et ça jusqu'à minuit. La meilleure musique country francophone vous attend. Bonne soirée, à demain matin.
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